0: Central, Medic 32 en route.
1: Medic 32 en route, 1543.
2: Central, QV3 en route.
1: Central, QV3.